0: Ώρα Ελλάδος 12. UTC 9.
1: Bonjour à toutes et à tous, soyez les bienvenus à l'écoute du journal en français sur Radio La Voix de la Grèce, la radio internationale de la radio-télévision publique grecque, ERT. Au micro, Nassia Boulokou. La Grèce est un allié incontournable de l'OTAN et un pilier de stabilité dans la région. C'est le message adressé par le secrétaire d'État américain Marco Rubio à l'issue de sa rencontre avec son homologue grec Georgios Kerapetridis. Le chef de la diplomatie américaine a également mis en avant le corridor vertical et le rôle de la Grèce comme plateforme énergétique stratégique et sécurisée. Nous avons besoin de partenaires solides dotés d'une histoire comme celle de la Grèce. Notre partenariat repose sur le commerce, la sécurité, l'énergie et les échanges culturels, a déclaré Marco Rubio. Notre présence ici souligne l'importance de l'alliance historique entre la Grèce et les États-Unis. Nous devons beaucoup à la Grèce antique, berceau de la démocratie, a-t-il ajouté. Évoquant la sécurité énergétique, il a souligné la volonté de développer des chaînes d'approvisionnement fiables grâce au corridor vertical qui renforce le rôle de la Grèce dans l'acheminement du gaz naturel liquéfié américain vers l'Europe. De son côté, le ministre grec des Affaires étrangères, Georgios Kerapetridis, a assuré que la coopération avec les États-Unis n'a jamais été aussi forte, qualifiant la Grèce d'ancre de stabilité en Méditerranée orientale. Marco Rubio doit rencontrer à 19h le premier ministre grec Kyriakos Mitsotakis qui offrira un déjeuner officiel en son honneur. Le premier ministre grec participe aujourd'hui au sommet de la MED 9 à Split en Croatie. Les dirigeants des 9 pays méditerranéens de l'Union européenne doivent examiner la compétitivité de l'économie européenne, la nouvelle flambée des prix de l'énergie, ainsi que les enjeux de sécurité énergétique. Les discussions porteront également sur les questions migratoires et sur les derniers développements en Iran et au Moyen-Orient. 3 ans après l'attaque du Hamas contre Israël, qui avait provoqué la mort de centaines de civils et déclenché une escalade régionale, la Grèce réaffirme sa position. Dans un communiqué, le ministère grec des Affaires étrangères souligne qu'un cessez-le-feu permanent à Gaza et la solution à 2 États constituent la seule voie vers une paix durable. Athènes réitère également son soutien aux initiatives humanitaires et à la relance du processus politique. Des milliers de lycéens manifestent à travers la France pour réclamer davantage de moyens et de meilleures conditions d'enseignement. Le mouvement prend de l'ampleur alors que le gouvernement est confronté à des incidents violents, des interpellations et une pression sociale croissante. Premier producteur de coton de l'Union européenne, la Grèce représente près de 80% des surfaces cultivées et de la production européenne, selon la Commission européenne. La Journée mondiale du coton, célébrée chaque année le 7 octobre, met

lumière l'importance de cette culture pour l'agriculture grecque. Des œuvres d'artistes grecs-australiens seront présentées dans l'exposition The Art of Giving Philotimo Group Exhibition organisée par l'AEPA Australie à l'Université nationale australienne de Canberra du 9 au 15 novembre. L'événement revêt également une dimension caritative. La moitié des recettes issues des ventes d'œuvres sera reversée au Centre de médecine personnalisée de l'ANU afin de soutenir la recherche sur les maladies auto-immunes. Parmi les participants figure Yoros Raftopoulos, dont les œuvres explorent l'héritage culturel grec et l'identité grecque-australienne. L'initiative met à l'honneur la diaspora grecque d'Australie et les liens culturels durables entre les deux pays, tout en valorisant la contribution de cette communauté et multiculturalisme australien. Et météo, temps généralement ensoleillé sur l'ensemble du pays. Les températures atteindront 27 degrés à Athènes et 26 degrés à Thessalonique. C'était les principales informations de la journée. Merci de votre attention et à bientôt sur La Voix de la Grèce.